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1: Bien le bonjour tout le monde. Est-ce que vous avez la forme ce matin, deuxième jour de semaine? Ah, je suis content d'être avec vous, de vous accompagner. Il fait encore nuit dehors, les hauts sont bien frisqués. Mais nous ici dans les studios, on est déjà à 200%. Vous pouvez ouvrir un œil, appuyer sur le bouton de la cafetière et laisser le reste se réveiller doucement. Moi je m'occupe de la bonne humeur. Gros programme ce matin. Alors je vous préviens tout de suite, si vous cherchez une idée de sortie ce week-end, eh bien on vous fait gagner des places de ciné pour Spider-Man, Brand New Day, déjà le plus gros succès de l'année au cinéma. Et pas une place que je vous offre, non, bien deux. Sauf que chez nous, un cadeau, eh bien ça se mérite. Ce sera dans le Hit au ralenti dans quelques minutes. Et votre seule mission, c'est de nous appeler au standard juste après. Place au bruit d'une affaire. Ce sera tout à l'heure, j'aurai l'occasion de vous redire tout ça. Et puis, vous inquiétez pas, bon courage aux bosseurs de ce mardi. Et puis vous savez, moi je suis avec vous, bon glandage pour nos vacanciers qui traînent encore sous la couette. Je réveille tout le monde avec le smile jusqu'à 9h. Et puis tout de suite, on va s'envoyer un petit hit. Qu'est-ce que vous en pensez? Des fleurs, Stromae, à l'instant sur Énergie Réunion. Bon réveil, zot toutes.

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1: Bienvenue à toutes, si vous venez d'ouvrir un œil, bienvenue sur Énergie. Si vous êtes déjà devant votre bol de café, ça tombe bien, on est raccord. Et si vous êtes en train de choisir votre tenue du jour, prenez votre temps. On ne bouge pas, pour certains c'est les vacances et on a de quoi vous faire plaisir aujourd'hui. Vos places pour Spider-Man Brand New Day à venir rafler dans le Hit au ralenti, ce sera dans moins d'une heure maintenant. Mais dans 10 minutes, on a rendez-vous avec l'actu. Avant ça, on lance la journée comme il faut, San Francisco Sound of Legend. C'est ce qui arrive tout de suite, bienvenue à toutes.

0: vous êtes bien réveillés ce matin. Profitez là pour ceux qui sont en mode grasse mat. Nous, on va faire un tour du côté des routes pour ceux qui bossent.
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0: Eh bien écoutez, RS a signalé sur les routes concernant les embouteillages, concernant un accident. Pour le moment, rien du tout. On refera un point tout à l'heure. Bon, on constate quand même cette route du littoral qui est limitée sur une voie dans le sens Possession Saint-Denis. On ira chercher plus d'informations pour vous en dire plus. Allez, 5h30 à La Réunion, l'heure de retrouver l'actualité et la météo. C'est avec Chloé Infante.
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2: À la une, un nouveau trafic de stupéfiants découvert dans l'Hexagone, deux jeunes foudroyés en montagne. Et du côté de la météo, une matinée ensoleillée sur l'ensemble de l'île.
0: Bonjour Chloé.
2: Bonjour Chris, bonjour à toutes et à tous. Et on commence par le démantèlement d'un trafic de stupéfiants. Fin juillet à Saint-Denis, les douanes ont intercepté un colis postal contenant plus d'un kilo de cathinone et 100 grammes de kétamine pour une valeur estimée de 300 000 euros. Une opération menée avec le service territorial de la police judiciaire a ensuite permis l'interpellation de deux suspects. Placés en garde à vue, ils ont été déférés devant la justice. Et autre sujet maintenant avec une découverte macabre au tampon. La voiture de Jean-Baptiste Chunky Vaillon, 86 ans, portée disparue depuis le 20 juillet dernier, a été retrouvé hier dans un champ de canne. Un corps a été découvert à l'intérieur du véhicule et correspondrait au retraité recherché. Une autopsie et des analyses ADN devront désormais confirmer l'identité de la victime. Une enquête a été ouverte. Et un peu plus léger maintenant, avec une bonne nouvelle pour près de 80 000 familles réunionnaises. L'allocation de rentrée scolaire est versée dès aujourd'hui. Destinée aux foyers modestes, cette aide varie de 426 à 466 euros selon l'âge de l'enfant. Un coup de pouce très attendu pour faire face aux dépenses de la rentrée prévue le 18 août prochain. Et direction l'Hexagone maintenant, avec un temps orageux qui a fait ses premières victimes. Deux randonneurs ont été foudroyés hier après-midi dans les Hautes-Pyrénées. Parmi eux, un adolescent de 14 ans grièvement blessé et un jeune de 21 ans. Leur pronostic vital n'est plus engagé. Une enquête a été ouverte pour déterminer les circonstances de l'accident. Et à l'étranger maintenant, guerre en Ukraine, un drone s'est écrasé hier sur une plage en Russie, faisant au moins 7 morts, dont 3 enfants et une cinquantaine de blessés. Les autorités russes attribuent cette attaque à l'Ukraine. De leur côté, des médias ukrainiens affirment que la cible visée était un hôtel accueillant des spécialistes de l'industrie militaire russe. Une enquête est en cours. Et actualité sportive maintenant avec le Tour de France féminin. Sigrid Hogset a remporté en solitaire la troisième étape hier dans le Jura. La Norvégienne s'empare ainsi du maillot jaune au détriment de Lorena Vives. Elle défendra sa place de leader aujourd'hui lors du contre-la-montre individuel entre Gevrey-Chambertin et Dijon. Coup d'envoi de cette quatrième étape à 16h35.
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0: Allez, retour chez nous pour ce deuxième jour de la semaine. Comment ça se passe côté météo, Chloé?
2: Alors, le soleil est bien présent sur l'ouest avec un temps sec, tandis que quelques nuages se développent sur les reliefs en milieu de journée, accompagnés de faibles averses sur les pentes. Les températures restent stables. Le vent d'est soufflera fort avec des rafales de 55 à 65 km/h. Côté température, 26 degrés à Saint-Denis, 20 à Saint-Leu et 12 degrés au volcan.
0: Vos informations à retrouver tout à l'heure à 6h30. Une petite mise à jour. Merci, Chloé. À tout à l'heure.
2: Allez, à tout à l'heure.
0: Merci. Allez, dans un instant, l'horoscope de Léa Berthaud, puisque oui, on vous informe sur l'actu, la météo, mais pas que. Rendez-vous avec les astres dans quelques instants.
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1: Bonjour Léa Berthaud.
2: Bonjour Chris.
1: Désolé, encore une info parce que je scrolle encore sur les
2: réseaux. Ah ben moi j'aime bien, vas-y.
1: Il y a une dame qui a dit, il y a un papier qui est signé comme quoi elle était propriétaire du soleil. Et que si on devait en bénéficier,
2: ouais,
1: on devrait payer une taxe pour pouvoir profiter du soleil. C'est ouf.
2: Ok, elle l'a pris trop en plein sur le milieu du crâne, non?
1: Je pense aussi, ouais.
2: Ok,
1: Mais c'est n'importe quoi. Bon, les béliers, est-ce qu'ils vont profiter d'un soleil aujourd'hui?
2: Bah, eux vont être raisonnables.
1: Ah, c'est bien. Les taureaux?
2: Dans l'ensemble, ils auront un bon moral.
1: Les gémeaux?
2: Ménagez-vous.
1: Cancer?
2: N'attendez pas pour prendre les choses en main.
1: Lion?
2: Vous aurez du mal à être objectif.
1: Vierge?
2: La vérité n'est pas toujours bonne à dire.
1: Balance?
2: De beaux projets verront le jour.
1: Scorpion?
2: Les joies de la vie à deux feront de vous une personne comblée.
1: Pas mal. Les sagittaires?
2: Attention, ne dépassez pas les bornes des limites.
1: Pour
2: ceux qui ont la ref.
1: C'est pas mal. Capricorne?
2: Morale en baisse.
1: Verseau?
2: Gentiment mais sûrement, vous ouvrez votre cœur.
1: Allez, les poissons?
2: Faites preuve de tact.
1: Mais comme toujours.
2: Tact quand même.
1: J'ai toujours fait preuve de tact.
2: Bon, allez.
1: Allez, c'est parti. les hits.

0: Yes, on se réveille avec Sabrina Carpenter sur Énergie. Ouh, le gars commence à mailler dès 5h du matin. Allez, on va jouer tous ensemble, le littoral entier est présent.
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0: Bienvenue chez nous, merci de votre fidélité sur Énergie, merci d'être avec moi ce matin, que vous soyez déjà en route ou peut-être en mode chill dans le canapé, c'est le moment de prendre votre téléphone, le hit au ralenti est dans la place. Une seule mission, retrouver le titre ou l'artiste de cet extrait ultra connu, mais il est passé en version slow motion. Pas de panique, la réponse se cache dans le refrain. Allez, on écoute, on se concentre, est-ce que Zod l'est paré ? C'est parti.

Est-ce que ça vous rappelle des souvenirs, ça? Si vous avez la bonne réponse, 02 62 99 4000, non, vous ne repartez pas les mains vides, puisque vous repartez avec vos places pour Spider-Man. Brand New Day, ce sera juste après Bruno Mars. Je vous retrouve de l'autre côté de l'antenne, les amis.

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0: Allez, bienvenue, vous êtes toutes sur Énergie. On attaque cette nouvelle heure tous ensemble. 6h à La Réunion. On développe les titres dans quelques instants. 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
2: Bonjour à toutes et à tous. À la une, un nouveau trafic de stupéfiants découvert dans l'Hexagone, de jeunes foudroyés en montagne. Et du côté de la météo, une matinée ensoleillée sur l'ensemble de l'île. Bon réveil et bonne journée sur Énergie Réunion.

faut que je vous raconte quelque chose sur mon couple que moi-même j'ai mis beaucoup de temps à m'avouer. Mais je pense que ça pourrait être libérateur.

0: Allez, bonne humeur, patate, smile pour ce début de semaine. Bon courage pour ceux qui bossent. On va vous faire rafler vos cadeaux. Oui, ça se passe tout de suite au standard. Prenez vos téléphones.
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0: Dans une dizaine de minutes, on ira faire un tour du côté de votre météo des routes. Mais avant ça, le 8 au ralenti. Vous connaissez le principe maintenant. Retrouvez le titre ou l'artiste de ce son qui est ultra connu. Et en plus, la réponse se trouve dans le refrain. Vous avez qu'à nous appeler 02 62 99 4000 si vous voulez aller rafler vos places pour Spider-Man Brand New Day. On se concentre et surtout, eh bien, on ouvre ses oreilles. C'est parti.

Ouais, certainement, ça rappelle des souvenirs à certains. 02 62 99 4000. Moi, je vous attends de l'autre côté de l'antenne en attendant The Second Voice. C'est ce qui se prépare. Bougez pas, les amis.

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1: Ah oui, on est là pour se régaler tout au long de cette matinée jusqu'à 9h. Et j'ai envie d'aller au standard. Alors, le retour de vos cadeaux, les amis, ce sera bien évidemment à 7h10. Nouvel extrait du 8 au ralenti. Mais avant ça, on va aller voir Coralie. Coralie, ça me fait penser au nom d'une fleur. C'est la beauté. Salut Coralie, ça va ?
2: Salut tout le monde, ça va, merci.
1: Oh, comment il est ce matin ? Est-ce que t'as le smile ? Est-ce que t'as la pêche ? Est-ce que t'as la forme ?
2: Ouais, ça va.
1: Ouais, ok, d'accord. T'es en route là pour le taf ?
2: C'est bien ça.
1: Alors, c'est vrai que hors antenne, je demandais à Coralie, il fait quel temps là chez toi ? Bah, il fait encore noir. Et en plus, il pleut.
2: Le combo parfait.
1: Bon, allez, trêve de blague, Coralie. Est-ce que t'es prêt à jouer avec moi au hit au ralenti ? Ça se passe maintenant.
2: Allez, go.
1: Allez, on est parti.
2: Oui, c'est Johnny Hallyday, allume le feu.
1: Mais bien évidemment, tu remportes tes places pour Spider-Man.
2: Merci.
1: Félicitations Coralie, tu vas y aller avec qui?
2: Avec mon garçon.
1: Avec ton garçon, comment il s'appelle?
2: Il s'appelle Robin.
1: Eh ben, on lui fait de gros bisous, il est en vacances en ce moment?
2: Toujours, oui.
1: Eh ben, c'est super. Eh ben, pendant que maman travaille, les autres sont en vacances, les marmailles profitent à la
2: case. C'est ça.
1: Bon,
2: bien au chaud.
1: Ouais, bien au chaud, ouais, comme tu dis, bien au chaud. Bon, Coralie, je te souhaite de passer une belle journée. Avant qu'on se quitte, tu vas bien évidemment me crier très très fort le nom de la radio qui t'envoie au ciné parce qu'il n'y en a qu'une.
2: Énergie.
1: Je n'en doute pas.
3: Bonjour à toutes, bonjour à tous. Le CRGT vous informe que sur la RN3 à Saint-Pierre, il y aura la fermeture du lit d'arrêt de Montcaprice pour des travaux d'entretien aujourd'hui de 8h30 à 15h. Et puis on termine sur la RN2002 à Saint-Benoît, lieu-dit La Cabane, où il y aura des travaux de reconstruction de l'ouvrage de franchissement de la ravine Harmonie. La route est totalement fermée jusqu'au courant du mois d'octobre et une déviation est mise en place par les voiries communales et par la RN2. Avec tout ça, patience, prudence et redoubler de vigilance au volant.
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0: Martin Garrix à l'instant sur Énergie. Où que vous soyez sur La Réunion, ne vous inquiétez pas, je vous accompagne. Smile tranche papaye obligatoire jusqu'à 9h.
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0: Mais il est temps de faire un point sur vos conditions de circulation. Bah oui, pour que la route soit agréable en ce début de matinée. Et bien sur la 4 voies chaussée rainurée, on est monté Bel Air à Sainte-Suzanne en direction de Saint-Denis avec une circulation qui reste fluide, seulement un petit léger ralentissement. Prudence si vous êtes dans la zone. Et puis à noter également que le cap Laoucé est fermé aujourd'hui, réouverture prévue ce jeudi à partir de 19h. Très bonne route à tous, soyez prudents. Ailleurs sur l'île, ça roule plutôt pas mal. Dans un instant, l'horoscope de Léa Berthaud, mais avant ça, l'actu, la météo, c'est avec Chloé Infante. 6h30 à La Réunion, bienvenue à toutes.
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2: À la une, un nouveau trafic de stupéfiants découvert dans l'Hexagone, deux jeunes foudroyés en montagne. Et du côté de la météo, une matinée ensoleillée sur l'ensemble de l'île.
0: Bonjour Chloé.
2: Bonjour Chris, bonjour à toutes et à tous. Et on commence par le démantèlement d'un trafic de stupéfiants. Fin juillet à Saint-Denis, les douanes ont intercepté un colis postal contenant plus d'un kilo de cathinone et 100 grammes de kétamine pour une valeur estimée de 300 000 euros. Une opération menée avec le service territorial de la police judiciaire a ensuite permis l'interpellation de deux suspects. Placés en garde à vue, ils ont été déférés devant la justice. Et autre sujet maintenant avec une découverte macabre au tampon. La voiture de Jean-Baptiste Chunkyvayon, 86 ans, portée disparue depuis le 20 juillet dernier, a été retrouvé hier dans un champ de canne. Un corps a été découvert à l'intérieur du véhicule et correspondrait au retraité recherché. Une autopsie et des analyses ADN devront désormais confirmer l'identité de la victime. Une enquête a été ouverte. Et un peu plus léger maintenant, avec une bonne nouvelle pour près de 80 000 familles réunionnaises. L'allocation de rentrée scolaire est versée dès aujourd'hui. Destinée aux foyers modestes, cette aide varie de 426 à 466 euros selon l'âge de l'enfant. Un coup de pouce très attendu pour faire face aux dépenses de la rentrée prévue le 18 août prochain. Et direction l'Hexagone maintenant, avec un temps orageux qui a fait ses premières victimes. Deux randonneurs ont été foudroyés hier après-midi dans les Hautes-Pyrénées. Parmi eux, un adolescent de 14 ans grièvement blessé et un jeune de 21 ans. Leur pronostic vital n'est plus engagé. Une enquête a été ouverte pour déterminer les circonstances de l'accident. Et à l'étranger maintenant, guerre en Ukraine. Un drone s'est écrasé hier sur une plage en Russie, faisant au moins 7 morts, dont 3 enfants et une cinquantaine de blessés. Les autorités russes attribuent cette attaque à l'Ukraine. De leur côté, des médias ukrainiens affirment que la cible visée était un hôtel accueillant des spécialistes de l'industrie militaire russe. Une enquête est en cours. Et actualité sportive maintenant avec le Tour de France féminin. Sigrid Hogset a remporté en solitaire la troisième étape hier dans le Jura. La Norvégienne s'empare ainsi du maillot jaune au détriment de Lorena Vives. Elle défendra sa place de leader aujourd'hui lors du contre-la-montre individuel entre Gevrey-Chambertin et Dijon. Coup d'envoi de cette quatrième étape à 16h35.
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0: Allez, retour chez nous pour ce deuxième jour de la semaine. Comment ça se passe côté météo, Chloé?
2: Alors, le soleil est bien présent sur l'ouest avec un temps sec, tandis que quelques nuages se développent sur les reliefs en milieu de journée, accompagnés de faibles averses sur les pentes. Les températures restent stables. Le vent d'est soufflera fort avec des rafales de 55 à 65 km/h. Côté température, 26 degrés à Saint-Denis, 20 à Saint-Leu et 12 degrés au volcan.

0: préparé à taper son meilleur moonwalk en ce mardi. Bienvenue à toutes pour ce deuxième jour de la semaine. Dans quelques minutes, le 8 au ralenti, encore l'occasion de rafler vos places pour aller voir Spider-Man Brand New Day. Mais avant ça, un tour dans le ciel avec Léa Berthoud et l'horoscope.
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0: Bonjour Léa Berthoud.
2: Bonjour Chris.
0: Désolé, encore une info parce que je scrolle encore sur les rues.
2: Ah ben moi j'aime bien, vas-y.
0: Il y a une dame qui a dit... Il y a un papier qui est signé comme quoi elle était propriétaire du soleil. Et que si on devait en bénéficier,
2: ouais,
0: on devrait payer une taxe pour pouvoir profiter du soleil. C'est ouf.
2: Ok, elle l'a pris trop en plein sur le milieu du crâne, non?
0: Je pense aussi, ouais.
2: Ok,
0: mais c'est n'importe quoi. Bon, les béliers, est-ce qu'ils vont profiter d'un soleil aujourd'hui?
2: Bah, eux vont être raisonnables.
0: Ah, c'est bien. Les taureaux?
2: Dans l'ensemble, ils auront un bon moral.
0: Les gémeaux?
2: Ménagez-vous.
0: Cancer?
2: N'attendez pas pour prendre les choses en main.
0: Lion?
2: Vous aurez du mal à être objectif.
0: Vierge?
2: La vérité n'est pas toujours bonne à dire.
0: Et balance?
2: De beaux projets verront le jour.
0: Scorpion?
2: Les joies de la vie à deux feront de vous une personne comblée.
0: Pas mal. Les sagittaires?
2: Attention, ne dépassez pas les bornes des limites.
0: Ouais,
2: ceux qui ont la ref.
0: C'est pas mal. Capricorne.
2: Morale en baisse.
0: Verseau.
2: Gentiment, mais sûrement, vous ouvrez votre cœur.
0: Allez, les poissons.
2: Faites preuve de tact.
0: Mais comme toujours.
2: Un peu de tact quand même.
0: J'ai toujours fait preuve de tact.
2: Bon, allez.
0: Allez.

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0: bientôt 7h sur Énergie, on garde le rythme. Bon courage pour ceux qui taffent et puis profitez nos vacanciers. On va jouer tous ensemble, ça se passe au standard.
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0: Comment je suis content là d'être avec vous en ce deuxième jour de la semaine. Bienvenue à toutes sur Énergie. Bon réveil là pour les leftos. Allez, vos places de ciné à gagner, c'est toujours la priorité de la matinée. Venez jouer. Deuxième extrait pour le 8 au ralenti. Encore une occasion pour vous de rafler vos places pour Spider-Man Brand New Day à Hit en version slow motion. Se cache ici. Votre mission, trouver le titre ou l'artiste avant tout le monde. Bon, paré, pas paré. Mais laissez ça prendre votre téléphone tranquille. En plus, le 8 au ralenti pour vous donner un indice. C'est spécial Disney aujourd'hui, on écoute. C'est

Ah bah ça va faire plaisir à nos marmailles. Hein. Allez, immédiatement 02 62 99 4000 si vous avez la bonne réponse. Ça, ça a bercé nos enfances de ouf quand même. Allez, Fallu Popa, c'est ce qui arrive juste avant la pause. Bienvenue La Réunion.

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0: Allez, vous restez avec nous sur Énergie. On va aller du côté de Saint-Leu tout à l'heure avec Émilie. Apparemment, il fait beau dans l'Ouest. N'a gardé, il est 7h à La Réunion. Bienvenue à toutes. 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Mais avant de repartir en hit, l'essentiel de l'actu, c'est avec Chloé Infante. Vous restez avec nous pour être informé.
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2: Bonjour à toutes et à tous. À la une, un nouveau trafic de stupéfiants découvert dans l'Hexagone, de jeunes foudroyés en montagne. Et du côté de la météo, une matinée ensoleillée sur l'ensemble de l'île. Bon réveil et bonne journée sur Énergie Réunion.

0: Soyez les bienvenus dans le Morning d'Énergie. On se fait plaisir ce matin, deuxième jour de la semaine. Le Sunset Tour ne va pas tarder à débarquer. Ce sera demain. Mais en attendant, on va du côté du Standard pour jouer tous ensemble.
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0: Oui, parce que vous pouvez vous amuser à jouer dans la voiture. Si vous n'avez pas forcément eu la ligne, vous essayez de trouver le hit au ralenti. Pendant qu'Emilie est avec moi au Standard du côté de Saint-Leu. Bonjour madame.
2: Bonjour, bonjour.
0: Comment ça va ce matin?
2: Eh ben écoute, ça va super.
0: Ouais, il fait beau apparemment sur Saint-Leu.
2: Il fait super beau.
0: Ben c'est pas le cas du Nord. Des jaloux, tu vas faire des jaloux ici.
2: Ah ben écoute, faut aller dans l'Ouest. Hein.
0: Ouais, c'est clair, t'as raison. Meilleure zone à l'Ouest. Bon alors, c'est quoi ça. Fait, Émilie, tu bosses aujourd'hui ou pas?
2: Oui.
0: Ok. Eh ben tu sais quoi, tu bosses aujourd'hui. Est-ce que t'as quand même un petit week-end de prévu? Est-ce que, enfin, je sais pas, t'es en repos ce week-end?
2: Oui, voilà.
0: Bah allez, bon alors, bah on va jouer ensemble pour tes places de ciné. Prête?
2: Ouais. Trop bien, oui.
0: Are you ready? Allez, c'est parti, on écoute.
3: C'est l'histoire de la vie. Le cycle est...
0: À vous, ça te donne envie de refaire un Disney. À vous, ça te donne envie de
2: revoir... Franchement, surtout celui-là.
0: Alors, est-ce que tu as la bonne réponse, Mémilie?
2: Oui, c'est l'histoire de la vie du roi Lion.
0: Est-ce que tu en es sûre?
2: Ah, certaine.
0: Eh ben, c'est la bonne réponse. Tes places de ciné pour Spider-Man à gagner. C'est vrai que c'est ton Disney préféré, ça ou pas?
2: Ah oui.
0: Bon,
2: ouais.
0: Et bah, tu sais quoi faire ce week-end? Il y aura cinéma. Ensuite, tu rentres à la maison et tu te fais le Roi Lion. Voilà, l'intégrale.
2: Allez.
0: Bon, Emilie, avant de se quitter, tu vas bien évidemment me crier le nom de la radio qui t'envoie au ciné. C'est tout de suite, Emilie.
2: Énergie.
0: J'adore.

0: Alors le réveil pique là, dans l'ouest, dans le nord, dans le sud, dans l'est. En tout cas, moi je suis avec vous, très content. Jusqu'à 9h, vous le savez, Chris.
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0: Et à l'approche de la rentrée scolaire, vous pourrez tenter de gagner des bons d'achat d'une valeur de 20€ à utiliser à la librairie autrement. Alors ce sera dans un jeu, je vous expliquerai ça, ce sera à partir du jeudi 6 août dans le 5-9. Restez bien à l'écoute pour connaître le déroulement du jeu. En attendant, vous n'hésitez pas à vous rendre à la librairie de Saint-Denis ou de Saint-Pierre pour remplir un bulletin de participation qui vous permettra peut-être de gagner votre liste entière de fournitures. Sur ce, à jeudi. Mais avant ça, on repart en hit, bien évidemment.

0: Je ne vous lâche pas jusqu'à 9h, juste après la pause d'une nouveauté chez Doesn't Mind. Riviera, bienvenue à toutes.
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0: Allez, on garde le rythme pour ce deuxième jour de la semaine. Bon courage pour ceux qui bossent. Oui, vos places pour Spider-Man sont à rafler dans quelques minutes parce qu'un grand pouvoir implique de se lever tôt. Et pour ceux qui ont déjà pris la route, eh bien, on va faire un point.
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0: Allez, petit point sur la circulation ce matin à Sainte-Suzanne. La montée Bel Air qui se fait actuellement sur une chaussée rainurée. Ralentissez un peu, garde votre distance et surtout, adapte votre conduite. Allez, et puis je vous rappelle que le cap Laoussé reste fermé à la circulation jusqu'à jeudi soir, 19h. Alors, pensez à anticiper vos déplacements pour éviter les mauvaises surprises, les amis. Allez, soyez prudents, prenez votre temps. L'important, c'est d'arriver à destination en toute sécurité. Dans quelques instants, on lance le bruit d'une affaire. Mais avant ça, l'actu dans le monde, la météo et surtout le Music News, c'est avec Chloé Infante. Il est 7h30.
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2: À la une, un nouveau trafic de stupéfiants découvert dans l'Hexagone. Deux jeunes foudroyés en montagne. Et du côté de la météo, une matinée ensoleillée sur l'ensemble de l'île.
0: Bonjour Chloé.
2: Bonjour Chris, bonjour à toutes et à tous. Et on commence par le démantèlement d'un trafic de stupéfiants. Fin juillet à Saint-Denis, les douanes ont intercepté un colis postal contenant plus d'un kilo de catinone et 100 grammes de kétamine pour une valeur estimée de 300 000 euros. Une opération menée avec le service territorial de la police judiciaire a ensuite permis l'interpellation de deux suspects. Placés en garde à vue, ils ont été déférés devant la justice. Et autre sujet maintenant avec une découverte macabre au tampon. La voiture de Jean-Baptiste Chunkyvayon, 86 ans, portée disparue. Paru depuis le 20 juillet dernier, a été retrouvé hier dans un champ de canne. Un corps a été découvert à l'intérieur du véhicule et correspondrait au retraité recherché. Une autopsie et des analyses ADN devront désormais confirmer l'identité de la victime. À l'intérieur du véhicule et correspondrait au retraité recherché. Une autopsie et des analyses ADN devront désormais confirmer l'identité de la victime.

0: premières victimes de randonneurs ont été foudroyés hier après-midi dans les Hautes-Pyrénées. Parmi eux, un adolescent de 14 ans, grève.
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2: Allez, retour chez nous pour ce deuxième jour de la semaine. Comment ça se passe côté météo, Chloé?
0: Alors, le soleil est bien présent sur l'ouest avec un temps sec, tandis que quelques nuages se développent sur les reliefs en milieu de journée, accompagnés de faibles averses sur les pentes. Les températures restent stables. Le vent d'est soufflera fort avec des rafales de 55 à 65 km/h. Côté température, 26 degrés à Saint-Denis, 20 à Saint-Leu et 12 degrés au volcan.
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0: Aujourd'hui, on découvre l'artiste Tuvelu, l'une des figures incontournables de la pop suédoise. Révélée en 2014 avec le tube Habit, la chanteuse s'est fait connaître grâce à son univers électropop. En 2022, elle surprend son public en collaborant avec Stromae. Les deux artistes ne se lâchent plus et se retrouvent sur un second titre cette année, intitulé Les Fleurs.
4: Je suis fan de Stromae depuis longtemps. Je l'ai vu de nombreuses fois en concert, notamment à Coachella. Et j'ai toujours été impressionnée par ses performances, sa façon de chanter, de danser, tout son univers musical. Un jour, alors que je venais de sortir mon dernier album, il m'a envoyé plusieurs titres et m'a demandé si je voulais rédiger quelques paroles. Je me suis dit, waouh, il faut que j'assure. C'était très différent de ce que j'avais fait auparavant. Je me suis enfermée pendant 2 jours et je n'ai fait qu'écrire. Une fois terminé, je n'étais pas encore tout à fait sûre de moi, mais il a adoré. Ça m'a beaucoup rassurée.
0: Un dieu touchant donc qui montre que même après les moments les plus difficiles, il est toujours possible de refleurir.
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5: Je sais pas, frère.

0: Yes, c'est comme ça que ça se passe dans le morning. On se réveille avec les meilleurs hits. Dans un instant, le bruit d'une affaire. Viens, Ravzot Cadeau, pour aller voir Spider-Man au cinéma. Mais avant ça, un tour dans le ciel avec Léa Berthaud et l'horoscope.
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0: Bonjour Léa Berthaud.
2: Bonjour Chris.
0: Désolé, encore une info parce que je scrolle encore sur les
2: réseaux. Ah ben moi j'aime bien, vas-y.
0: Il y a une dame qui a dit... Il y a un papier qui est signé comme quoi elle était propriétaire du soleil. Et que si on devait en bénéficier,
2: ouais,
0: on devrait payer une taxe pour pouvoir...

0: Mais comme toujours.
1: De tact quand même.
0: J'ai toujours fait preuve de tact.
1: Bon, allez.
0: Allez. Allez, c'est parti. les hits.
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0: Allez, vous restez avec nous sur Énergie, c'est le moment de jouer tous ensemble. Oui, je sais, vous avez envie d'aller au ciné. Don't panic.
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0: 7h52 minutes sur Énergie. Yes, je sais que vous avez envie d'aller au Cinoche ce week-end. Vous inquiétez pas. J'espère que vous êtes chaud bouillant ici pour nous appeler au standard parce qu'après les hits au ralenti, eh bien c'est le bruit d'une affaire. Un son qui va vous retourner le cerveau. Le bruit mystère du jour. On l'entend à la maison, sur la route, au travail, mais surtout ici à l'antenne sur Énergie. On écoute et surtout, on appelle. Ouais, bah, y a rien de plus simple, hein, comme bruit, hein. Vous nous appelez au 02 62 99 4000. Si vous avez la bonne réponse, les plus rapides iront voir Spider-Man au cinéma. Allez, l'hymne officiel de la Coupe du Monde 2026, Die Die Shakira, c'est ce qui arrive tout de suite, bougez pas.

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0: Allez, vous restez avec nous dans le Morning d'Énergie. Dans quelques instants, c'est Mike qu'on aura au standard à l'américaine. J'adore. Allez, il est 8h à La Réunion. Bienvenue à toutes.
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0: Mais avant ça, on se fait un récap de l'actu. C'est avec Chloé Infante avant de démarrer cette nouvelle heure.
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2: Bonjour à toutes et à tous. À la une, un nouveau trafic de stupéfiants découvert dans l'hexagone, de jeunes foudroyés en montagne. Et du côté de la météo, une matinée ensoleillée sur l'ensemble de l'île. Bon réveil et bonne journée sur Énergie Réunion.

0: Bah oui, bah ça donne envie d'aller en soirée, tout ça. Lady, Mojo, Hear Me Tonight, pour vos souvenirs, vous restez avec nous dans le Morning d'Énergie. Oui, bah oui, direction le Standard ce matin.
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0: Et l'occasion pour moi de vous souhaiter la bienvenue pour cette dernière heure du morning. Si vous venez juste d'arriver, installez-vous confortablement. Votre commandant de bord, c'est Chris, jusqu'à 9h. Et direction Saint-André pour retrouver mon cher Mike. Mike, how are you today?
2: Not too bad, and you, Chris?
0: Ouh là là. Alors, je suis pas bilingue, frérot. Il va falloir la refaire en français. Ça va pas du tout, là.
2: Ça va, et toi?
0: Oui, ça va super. Mike, c'est le nom du gars qui avait toutes les filles en soirée. Tu vois ce que je veux dire? Quand on arrivait à l'école,
2: yeah,
0: on disait, hey, y a une soirée ce soir, y a qui? Ben, y a Mike. Oh là là, Mike, j'adore. Bon, beau gosse, est-ce que t'as prévu une belle journée aujourd'hui? Tu travailles ou pas? Comment ça se passe?
2: Oui, oui, je travaille. Et bon, y a un peu de soleil, même s'il est un peu timide.
0: Oui, il est timide dans l'est, dans le nord ce matin, mais apparemment, dans l'ouest, ça roule. Mais là, tu bosses dans le nord ou toi ou dans l'est?
2: Dans l'est.
0: Ok, très bien. Bah écoute, bah, bon courage et surtout, reste bien connecté puisque tu vas jouer avec moi dans le bruit d'une affaire. Je rappelle que vous pouvez jouer à la maison, aider Mike à trouver le bruit. Est-ce que tu es prêt, Mike?
2: Oui.
0: Allez, c'est parti, on écoute. Est-ce que c'est un bruit qui t'est familier, ça, Mike, finalement?
2: Oui, oui. Alors, il s'agit d'un klaxon de voiture.
0: Oui, oui.
2: Mais ce qui est fou de nos jours, c'est que lorsqu'une personne fait une erreur sur la route,
0: ouais,
2: et qu'on la klaxonne, c'est la personne qui fait l'erreur qui est plus en colère.
0: C'est vrai. Ça, c'est une vraie dinguerie. C'est vrai, t'as totalement raison. Et bah, tu sais quoi, bon, Mike? Non seulement t'as raison, et en plus, tu repars avec tes places de ciné!
2: Yeah!
0: Un grand pouvoir implique de grandes responsabilités. T'es d'accord avec ça, Mike?
2: Totalement.
0: Et ben voilà, et ben c'est l'occasion d'aller voir Spider-Man, retrouver Peter Parker pour le 4e volet de ce Marvel, le MCU si vous le suivez. Et si vous êtes des grands fans, eh bien n'hésitez pas, vos cadeaux reviennent demain. En attendant, Mike, ben tu vas me créer très très fort le nom de la radio qui t'envoie au Cinoche. Il n'y en a qu'une seule.
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1: Yes, Chris, avec vous jusqu'à 9h. Et puis dès 9h, vous aurez encore l'occasion de rafler plein de cadeaux dans le My Ticket. Ça se passera avec mon Guigui. Et puis le Sunset Tour, c'est le rendez-vous à cocher dans votre agenda pour les prochaines semaines. Et d'ailleurs, ça commence demain, 5 août. Ils seront à côté du parking du Jardin de la Plage. Ils seront en direct, bien évidemment, pour vous faire rafler des goodies Red by SFR, des t-shirts Énergie Réunion. Et puis à partir des 18h, pas terminé, soirée de ouf avec des DJ. Beau coucher de soleil, ça aura lieu dans les prochains jours. Alors restez branchés, on ne lâche rien. 8h passées de 20 minutes. Dans des minutes, on ira faire un tour du côté de l'actu. Mais avant ça, on marque une courte pause. Bienvenue à toutes.
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0: Allez, vous restez connectés avec nous sur Énergie. Encore plein de belles choses qui vous attendent. Et puis pas mal de bouchons à signaler quand même sur les routes. On va faire un point.
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0: Vous le savez, à chaque demi-heure, on fait un point sur ce qui se passe sur les routes de Lille pour que votre trajet soit plus agréable et surtout pour que vous ayez les infos en temps réel. On retrouve Lloyd de la CRGT qui est avec nous en direct. Salut Lloyd.
2: Salut Chris, bonjour à toutes et à tous. On a ce poids lourd en panne du côté de l'échangeur Hermitage sur la route des Tamarins. Voie de droite neutralisée et forcément embouteillage dans la zone. Restez prudents. Un bouchon qui reprend un petit peu plus loin. Bon, assez léger, hein, du côté de la route d'Ille-Saint-Paul en direction du nord. Justement, dans le nord et du côté de Sainte-Marie, embouteillage signalé au niveau de la Ravine des Chèvres en direction de Saint-Denis, donc dans le sens est-nord, prudence à vous, et puis toujours cette chaussée rainurée du côté de l'échangeur de la Marine. On est au niveau de la montée Bélair, plus précisément en direction de Saint-Denis, avec un ralentissement dans la zone. Prudence, bonne route et patience dans ces embouteillages. Moi, je vous dis à plus tard.
0: Merci Lloyd, c'est cool d'avoir fait un point avec nous. On refera bien évidemment un point demain matin. Et puis, vos inforoutes à retrouver dans le MyTicket tout au long de la matinée sur Énergie. En attendant, eh bien nous, on se passe l'actu et la météo. C'est avec Chloé Infante. Et puis, dans un instant, Guillaume, qu'on accueille pour le MyTicket. 9h-13h, restez avec tous les amis.
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3: À la une, un nouveau trafic de stupéfiants découvert dans l'Hexagone. Deux jeunes foudroyés en montagne. Et du côté de la météo, une matinée ensoleillée sur l'ensemble de l'île.
0: Bonjour Chloé.
3: Bonjour Chris, bonjour à toutes et à tous. Et on commence par le démantèlement d'un trafic de stupéfiants. Fin juillet à Saint-Denis, les douanes ont intercepté un colis postal contenant plus d'un kilo de cathinone et 100 grammes de kétamine pour une valeur estimée de 300 000 euros. Une opération menée avec le service territorial de la police judiciaire a ensuite permis l'interpellation de deux suspects. Placés en garde à vue, ils ont été déférés devant la justice. Et autre sujet maintenant avec une découverte macabre au tampon. La voiture de Jean-Baptiste Tchankivayon, 86 ans, portée disparue depuis le 20 juillet dernier, a été retrouvé hier dans un champ de canne. Un corps a été découvert à l'intérieur du véhicule et correspondrait au retraité recherché. Une autopsie et des analyses ADN devront désormais confirmer l'identité de la victime. Une enquête a été ouverte. Et un peu plus léger maintenant, avec une bonne nouvelle pour près de 80 000 familles réunionnaises. L'allocation de rentrée scolaire est versée dès aujourd'hui. Destinée aux foyers modestes, cette aide varie de 426 à 466 euros selon l'âge de l'enfant. Un coup de pouce très attendu pour faire face aux dépenses de la rentrée prévue le 18 août prochain. Et direction l'Hexagone maintenant, avec un temps orageux qui a fait ses premières victimes. Deux randonneurs ont été foudroyés hier après-midi dans les Hautes-Pyrénées. Parmi eux, un adolescent de 14 ans grièvement blessé et un jeune de 21 ans. Leur pronostic vital n'est plus engagé. Une enquête a été ouverte pour déterminer les circonstances de l'accident. Et à l'étranger maintenant, guerre en Ukraine, un drone s'est écrasé hier sur une plage en Russie, faisant au moins 7 morts, dont 3 enfants et une cinquantaine de blessés. Les autorités russes attribuent cette attaque à l'Ukraine. De leur côté, des médias ukrainiens affirment que la cible visée était un hôtel accueillant des spécialistes de l'industrie militaire russe. Une enquête est en cours. Et actualité sportive maintenant avec le Tour de France féminin. Sigrid Hogset a remporté en solitaire la troisième étape hier dans le Jura. La Norvégienne s'empare ainsi du maillot jaune au détriment de Lorena Vives. Elle défendra sa place de leader aujourd'hui lors du contre-la-montre individuel entre Gevrey-Chambertin et Dijon. Coup d'envoi de cette quatrième étape à 16h35.
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3: Le soleil domine sur l'ouest avec un temps sec, tandis que quelques nuages se développent sur les reliefs, accompagnés de faibles averses sur les pentes. Le vent d'est souffle avec des rafales de 55 à 65 km/h. Côté température, au nord-est, 26 degrés à Saint-Denis, 21 au Brûlé et 18 degrés à Takamaka.

0: toujours dans une vibe chill avec vos souvenirs Sugar Daddy, Switch Shoka Music à l'instant sur Énergie Réunion. Allez, l'horoscope de Léa Berthaud, c'est tout de suite, à ne pas rater.
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0: Bonjour Léa Berthaud.
2: Bonjour Chris.
0: Désolé, encore une info parce que je scrolle encore sur les
2: réseaux. Ah ben moi j'aime bien, vas-y.
0: Il y a une dame qui a dit, il y a un papier qui est signé comme quoi elle était propriétaire du soleil. Et que si on devait en bénéficier,
2: ouais,
0: on devrait payer une taxe pour pouvoir profiter du soleil. C'est ouf.
2: Ok, elle l'a pris trop en plein sur le milieu du crâne, non?
0: Je pense aussi, ouais.
2: Ok,
0: mais c'est n'importe quoi. Bon, les béliers, est-ce qu'ils vont profiter d'un soleil aujourd'hui?
2: Eux vont être raisonnables.
0: Ah, c'est bien. Les taureaux?
2: Dans l'ensemble, ils auront un bon moral.
0: Les gémeaux?
2: Ménagez-vous.
0: Cancer?
2: N'attendez pas pour prendre les choses en main.
0: Lion?
2: Vous aurez du mal à être objectif.
0: Vierge?
2: La vérité n'est pas toujours bonne à dire.
0: Balance?
2: De beaux projets verront le jour.
0: Scorpion?
2: Les joies de la vie à deux feront de vous une personne comblée.
0: Pas mal. Les sagittaires?
2: Attention, ne dépassez pas les bornes des limites. Ceux qui ont la ref.
0: C'est pas mal. Capricorne?
2: Morale en baisse.
0: Verseau?
2: Gentiment mais sûrement vous ouvrez votre cœur.
0: Allez, les poissons?
2: Faites preuve de tact.
0: Mais comme toujours.
2: De tact quand même.
0: J'ai toujours fait preuve de tact.
2: Bon, allez.
0: Allez, c'est parti. Les hits. Merci Léa, retour de l'horoscope dès demain. Allez les amis, vous restez connectés avec nous dans un instant. Guillaume qui arrive pour le My Ticket. En attendant, c'est Farouko sur Énergie.

0: stress, un peu de calme, un peu de douceur pour cette fin de matinée. Chris, avec vous, ça y est, c'est déjà la fin du morning, les amis. Je suis tristouné.
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0: Eh non, je rigole, je suis pas triste parce qu'on se retrouve demain dès 5h pour vous faire encore un peu des cadeaux. Alors, nouveau film, demain, je vous en dirai plus. Zéro spoil, puisqu'apparemment, avec le Spider-Man qui est sorti, les spoils sont interdits. Bon, vous restez bien connectés puisque dès 9h, ce sera Guillaume dans le MyTicket pour vous faire un peu des cadeaux, vos menus pour aller bien manger. Et puis surtout, on se prépare pour le Sunset Tour. Ce sera demain, on vous retrouve du côté des plages, plus précisément du côté de Saint-Pierre, à côté du parking de la plage. Donc, les amis, soyez nombreux à partir de 18h. Des DJ qui seront là pour vous faire plaisir pendant ce coucher de soleil. Moi je vous dis à demain les amis, on se réveille tous ensemble avec le smile tranche papaye, la bonne humeur, la patate obligatoire. C'était Chris, bye bye.
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0: prudence pour tous ceux qui sont sur les routes en ce moment, et notamment du côté de la route des Tamarins, avec toujours ce bouchon à signaler, hein, donc pour aller en direction de Saint-Denis depuis la Saline.
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0: Tout le monde, c'est Guillaume, on est ensemble là pour cette journée, ensemble dans les bouchons, ensemble peut-être en mode vacances à la maison, peut-être si vous êtes en mode vadrouille là pour ce matin, peut-être que vous êtes au boulot, hein, bah oui, gros big up à tous ceux qui bossent, à tous les commerçants qui sont branchés avec Énergie Réunion, à tous les snacks, les stations-service, à tous les coiffeurs, à tous les gîtes qui sont branchés avec Énergie pour cette matinée. Je vais vous offrir des cadeaux, hein, pour tout le monde, oui, tout le monde. Vous pourrez jouer tout simplement au standard avec le My Ticket pour gagner peut-être vos places de cinéma pour aller voir le film Spider-Man. Vous aurez aussi vos menus pour aller manger chez Burger de Papa. C'est pas maintenant, je vois que vous êtes en train de m'appeler, c'est pas tout de suite, c'est dans une petite vingtaine de minutes. Et puis bien sûr, vous allez encore pouvoir bien kiffer avec les meilleurs hits qui vous accompagnent, avec notamment le tout nouveau de Soprano qui arrive dans quelques minutes. On aura aussi vos actualités, vos infos trafic complètes dans quelques instants, et c'est sur Énergie Réunion.
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0: suite qui nous rappelle un petit peu la Coupe du Monde de football. Bon, certes, la France n'est pas arrivée en finale, mais quand même, hein, on a fait un beau parcours. Et puis, bah, vous allez pouvoir retrouver dans un instant encore des superbes hits, comme notamment celui qui sera à La Réunion très bientôt pour un concert live. C'est Taïk qui sera du côté de Expo Bad Saint-Paul. On va l'écouter dans un instant, mais avant ça...
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0: Si vous êtes peut-être sur les routes de Lille, peut-être pour aller profiter des plages, peut-être pour aller bosser, bah vous allez avoir toujours ces quelques légers freinages du côté de la route des Tamarins. Hein, ce sera au niveau de l'éperon. Hein, donc maintenant, le poids lourd qui était en panne sur la voie de droite est maintenant terminé. Hein, c'est réglé. Hein, donc la circulation a bien repris. Mais il y a quand même ce flot de véhicules qui est au niveau de l'éperon là en ce moment pour aller en direction du nord. Donc soyez vigilants. Pareil, il y aura encore un petit peu de ralentissement du côté de Savannah à Saint-Paul. Hein, pareil, pour aller en direction de Saint-Denis. À Saint-Denis d'ailleurs, quelques freinages que vous allez retrouver sur le boulevard sud au niveau de la Trinité. Pareil aussi du côté de l'Est, à Saint-Benoît dans le secteur de Beaulieu, hein, que ce soit pour aller vers le rond-point des Plaines, mais aussi dans l'autre sens pour aller en direction de Saint-Denis. Et puis enfin, pour terminer, si vous êtes dans le sud, à Saint-Pierre, il va y avoir du monde, hein, sur le boulevard Banque. Pareil aussi, pas mal de monde du côté du Tampon, hein, dans le centre-ville. Et puis enfin, pour terminer, donc vous allez avoir aussi un petit peu de monde, ce sera au niveau de Saint-Joseph, très légèrement au niveau de Manapani, donc voilà, vous savez à peu près tout. Restez prudents si vous êtes au volant, et puis on revient comme promis dans un instant avec Taïk. Et puis bah 9h30, on est le 4 août 2026.
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2: À la une chez nous, un corps retrouvé dans le sud, dans l'hexagone, de jeunes foudroyés en montagne, et du côté de la météo, une matinée ensoleillée sur l'ensemble de l'île.
0: C'est mardi, c'est vos actualités avec Chloé Infante. Salut Chloé.
2: Salut Guillaume, bonjour à toutes et à tous. On commence par une découverte macabre au Tampon. La voiture de Jean-Baptiste Sean Kivon, 86 ans, portée disparue depuis le 20 juillet dernier, a été retrouvée hier dans un champ de canne. Un corps a été découvert à proximité du véhicule. Il correspondrait au retraité recherché. Une autopsie et des analyses ADN devront désormais confirmer l'identité de la victime. Et on parle santé maintenant avec un deuxième décès possiblement lié à la leptospirose. Ce décès est actuellement en cours d'investigation, a annoncé hier l'Agence régionale de santé. Depuis le début de l'année, 221 cas ont été recensés. Parmi les personnes contaminées, 121 ont été hospitalisées. Un premier décès a déjà été confirmé directement lié à la maladie. Et un peu plus léger maintenant, avec une bonne nouvelle pour près de 80 000 familles réunionnaises. L'allocation de rentrée scolaire est versée dès aujourd'hui. Destinée aux foyers modestes, cette aide varie de 426 à 466 € selon l'âge de l'enfant. Un coup de pouce donc très attendu pour faire face aux dépenses de la rentrée prévue le 18 août prochain. Et direction l'Hexagone maintenant, avec un temps orageux qui a fait ses premières victimes. De randonneurs ont été foudroyés hier après-midi dans les Hautes-Pyrénées. Parmi eux, un adolescent de 14 ans grièvement blessé et un jeune de 21 ans. Leur pronostic vital n'est plus engagé. Une enquête a été ouverte pour déterminer les circonstances de l'accident. Et drame familial à Nice maintenant, le raid est intervenu hier dans le quartier de la Madeleine après l'appel d'un père affirmé avoir tué son fils. L'adolescent de 17 ans a effectivement été retrouvé mort à son domicile. Selon le parquet, il serait décédé probablement par strangulation. Le père, qui s'est ensuite porté plusieurs coups de couteau, a été hospitalisé dans un état grave. Une enquête est en cours. Et à l'étranger maintenant, guerre au Moyen-Orient, Donald Trump affirme que le blocus naval imposé à l'Iran ne sera levé qu'en cas d'accord ou de capitulation totale. Il assure également que des négociations sont en cours entre Washington et Téhéran, une version démentie par les autorités iranienne. L'Iran indique de son côté discuter uniquement avec Oman afin de sécuriser le passage dans le détroit d'Ormuz. Et actualité sportive maintenant avec le Tour de France féminin. Sigrid Hogstedt a remporté en solitaire la troisième étape hier dans le Jura. La Norvégienne s'empare ainsi du maillot jaune au détriment de Lorena Wiebes. Elle défendra sa place de leader aujourd'hui lors du contre-la-montre individuel entre Gevrey-Chambertin et Dijon. Coup d'envoi de cette quatrième étape à 16h35.
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2: Le soleil est bien présent sur l'ouest avec un temps sec, tandis que quelques nuages se développent sur les reliefs en milieu de journée, accompagnés de faibles averses sur les pentes. Le vent d'est soufflera fort avec des rafales de 55 à 65 km/h. Côté température, 26 degrés à Saint-Denis, 20 à Saint-Louis et 12 degrés au volcan.
0: Merci beaucoup Chloé, on se dit à tout à l'heure.
2: Allez, à tout à l'heure.
0: Donc ce sera midi les amis pour un nouveau point sur vos actualités. Et puis on repart tout de suite avec L2B, M Pokora. On a aussi un bon souvenir de Jessie J, mais tout de suite c'est Taïk qu'on écoute ensemble.

0: vous faire chanter depuis la voiture, vous faire chanter à la maison, vous faire gagner aussi des cadeaux. C'est avec le My Ticket, c'est dans quelques minutes, tenez-vous prêts, c'est pas tout de suite, mais il y a vos cadeaux qui sont là, ils se préparent. 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Et puis en attendant, là, pour cette matinée, on va aussi vous gâter dans un instant avec le My Ticket et puis aussi avec vos hits, avec les Offenbach. Et puis on a Ariana Grande aussi qu'on va écouter ensemble.
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faut que je vous raconte quelque chose sur mon couple que moi-même j'ai mis beaucoup de temps à m'avouer. Mais je pense que ça pourrait être libérateur.

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0: 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Et puis on revient dans un instant avec Robin.
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0: Allez, est-ce que vous aussi, là, comme moi, vous étiez en train de chanter, en train de vous ambiancer? Bah, c'est Énergie Réunion. On vous accompagne sur les routes et même en pleine vacances avec aussi des cadeaux.
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0: Les cadeaux, ils sont bien là, ils sont sur Énergie Réunion et ça tous les matins entre 9h et 13h avec le My Ticket, avec vos places de cinéma pour Spider-Man, avec vos menus pour aller manger chez Burger Papa. Et on va partir avec Julia de Saint-Paul. Salut Julia.
2: Salut.
0: Comment il est Julia?
2: Ça va, tranquille, les autres même.
0: Ah ben ça va, ça sent le sourire, ça sent les vacances dans ta voix, non?
2: Ah oui.
0: Ah oui, oui. Ah, je le sentais bien, ça va. Ah, oui. Ça prépare quoi là pour aujourd'hui?
2: Ben là, un petit tour du shopping, enfin voilà, tranquille.
0: Oh, la vie quoi.
2: Voilà.
0: Bon, écoute, bah, Julia, donc on va jouer ensemble pour te faire gagner ton cadeau. Est-ce que t'es prête à gratter?
2: Oui.
0: Grattons. Eh ben bravo Julia, tu repars avec tes deux tickets de cinéma pour aller mater Spider-Man avec la personne de ton choix, donc bravo à toi.
2: Oh, trop bien, merci.
0: Eh ben de rien, donc tu vas pouvoir aller bien kiffer avec ce tout nouveau Spider-Man. Et puis dans un instant, Julia, on continue avec Gims. Et donc avec encore de la bonne ambiance. Mais avant ça, la radio qui te fait bien kiffer ce matin, c'est
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0: Qu'est-ce que ça fait plaisir, ce genre de bon hit là dans vos oreilles. On va continuer dans un instant avec le DJ UGL. On aura aussi David Guetta qui sera présent. Mais avant ça, on va partir ensemble sur les routes et aussi, surtout, sur les plages.
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0: Sur les routes, pourquoi ? Parce que je reste quand même là pour vous informer que la route du Cap Lahoussé est fermée à la circulation pendant les vacances, là, pour ces travaux. Donc soyez prudents hein, et prenez vos dispositions si vous voulez partir à la plage. Par contre, donc, du coup, du côté des plages, là, vous allez retrouver un super temps là, pour cette journée. Un beau ciel bleu qui vous attend avec un lagon quand même assez calme. Vous allez avoir par contre une mer agitée hein, du côté de Boucan-Canotte, en tout cas des plages exposées comme Boucan-Canotte et les Roches Noires, avec notamment du côté de Boucan-Canotte un drapeau qui est jaune hein, donc prudence si vous allez vous baigner dans le périmètre défilé. Drapeau rouge pour la piscine naturelle. Au Roches Noires, le drapeau restera rouge, donc interdit à la baignade hein, toujours à cause de cette mer toujours assez agitée. Par contre là, du côté des lagons, il n'y a pas de souci à signaler. Drapeau vert à l'Ermitage, à la Saline, à Saint-Leu. Vous allez avoir aussi une petite brise de sud, et pour les températures, ça va aller jusqu'à 25 degrés pour l'air, jusqu'à 24 degrés pour l'eau. Donc voilà, vous savez maintenant tout hein, pour tous ceux qui veulent partir à la plage là, pendant ces vacances. Et puis, comme promis, on revient avec tous vos artistes préférés, avec Joey Doué de Filet, David Guetta, et tout de suite, c'est le DJ UGL.
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0: hit rempli de sourires, un hit rempli de bonne humeur là pour votre matinée. Dans un instant, on va continuer avec Djengeli. Et avec aussi la voix de Emma. Mais avant, on joue là ensemble. Vous nous appelez dès maintenant 02 62 99 4000 pour tenter votre chance et repartir avec peut-être vos places de cinéma pour aller mater Spider-Man Brand New Day. 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Il y a vos places de cinéma qui sont là avec Spider-Man. Il y a vos places aussi pour aller vous installer, donc pour aller manger un bon burger chez Burger de Papa. Alors je vous attends, et puis bien sûr on continue dans un instant avec vous hit Djengeli, Emma comme je vous l'ai dit. Puis tout de suite aussi c'est votre météo des routes.
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2: Bonjour à toutes, bonjour à tous. Le CRGT vous informe que sur la RN1A à Saint-Paul, pour pas mettre des travaux de réparation et de changement de grillage sur le cap Laossé, la route sera fermée à la circulation dans les deux sens entre le cimetière marin et Boucan-Canotte aujourd'hui. La voie verte restera ouverte pour les piétons, cycles et cyclomoteurs pendant toute la durée des travaux. Par ailleurs, des micro-coupures n'excédant pas 15 minutes seront mises en œuvre sur la voie verte pour les piétons, cycles et cyclomoteurs. Attention, aujourd'hui, alternat prévu jusqu'à 15h. Avec tout ça, patience, prudence et redoublez de vigilance au volant.
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Donc n'hésitez pas à prendre vos places pour le concert de Taïk, et puis tout de suite on repart avec le DJ Topic sur Énergie.

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1: Exactement, vos cadeaux, ils sont toujours là sur IDRG Réunion, tous les matins, 9h, 13h. Comme d'habitude, on vous gâte pendant 4 heures pour avoir vos cadeaux, pour aller au cinéma, pour aller du côté de chez Burger Papa en ce moment. Ouais, toute cette semaine, on vous offre vos menus gratos. Et bien sûr, on va partir aussi avec vous. Hein. Vous avez été nombreux à nous appeler, mais elle a été la première. Elle est du côté de la Possession. C'est Géraldine qui a été l'une des premières à nous appeler. Géraldine... qui est sûrement occupée, hein, qui malheureusement n'est pas avec nous, mais elle va quand même pouvoir gratter son ticket. Géraldine, je sais pas si tu m'entends, mais je t'appelle. Ah, mais ça y est, on a Géraldine. Coucou Géraldine.
2: Ça y est. Bonjour.
1: Ça va?
2: Ça va très bien.
1: Eh bah nickel. Bah écoute, j'ai une bonne nouvelle pour toi parce que là j'ai gratté le My Ticket pour toi. Et du coup, bah tu repars avec tes deux places de cinéma pour aller voir le film Spider-Man. Donc bravo à toi.
2: Génial, merci beaucoup.
1: Et bah de rien, tu vas y aller avec qui?
2: Je vais y aller avec ma fille.
1: Elle s'appelle comment la fifi?
2: Naora.
1: Naora, et vous aimez toutes les deux Spider-Man?
2: Oui, bah écoute, on est plutôt cinéphile, donc
1: bon,
2: ça nous convient
1: parfait.
2: Parfaitement.
1: Super, bon, en tout cas, bah, Géraldine, donc tu repars avec tes deux places, et puis on revient dans un instant avec Théodora, mais avant ça, Géraldine, la radio qui te fait plaisir ce matin, c'est...
2: Énergie.
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0: 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Et puis on revient dans un instant avec Mauvais Joe, on aura aussi Benson Boone et puis tout de suite c'est votre Job News.
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2: Bonjour à tous, voici vos offres d'emploi du jour. Placidum recherche un cariste, homme ou femme. Le poste est à pourvoir en CDI au port. Et puis Réunilab recherche un agent d'entretien, homme ou femme. Le poste est à pourvoir en CDD à Saint-Paul. Pour en savoir plus sur ces offres d'emploi, rendez-vous sur domtomjob.com.
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0: Allez, on reste nous avec les cadeaux sur Énergie Réunion. Les cadeaux qui sont à gagner à partir de maintenant. 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Hein. 02 62 99 4000 pour tenter votre chance. Et puis on revient dans un instant avec Taylor Swift.
1: Guillaume, est-ce que ça roule bien dans le 974?
0: Et puis on va aussi faire un petit tour ensemble sur les routes, hein, sur vos conditions de circulation. Avec pour commencer, je vous rappelle donc cette route fermée au niveau du Cap Laoussé, hein, donc pour des travaux. Donc vous allez avoir quand même quelques ralentissements au niveau de l'échangeur de l'éperon pour aller en direction des plages, notamment sur la route du parking, enfin sur la route du théâtre pour aller vers les plages justement. Du côté maintenant de du nord à Saint-Denis, vous allez avoir surtout ces ralentissements au niveau du boulevard Lancastel pour aller vers le Barachois, pareil aussi dans le centre-ville de Saint-Denis. Sur le boulevard sud, ça va être surtout au niveau de la Trinité pour aller en direction de l'ouest. Du côté de l'est, à Saint-Benoît, dans le secteur de Beaulieu, vous allez avoir toujours ces gros ralentissements. Hein. Et puis enfin, on termine dans le sud, à Saint-Pierre. Vous allez avoir sur le boulevard Banque, quand même, encore un petit peu de ralentissement. Vous allez avoir surtout beaucoup de ralentissements au niveau du centre-ville de Saint-Pierre, pareil aussi au niveau du front de mer. Sur le centre-ville du Tampon aussi, ça va être bien chargé. Donc prudence à tous, hein, pour ceux qui sont au volant. Et puis restez bien à l'écoute. On revient avec vos actualités dans un instant.
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1: Bon appétit à tous, il est midi, on est le 4 août 2026.
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2: À la une chez nous, un corps retrouvé dans le sud, dans l'Hexagone, l'incendie dans le Var se poursuit. Et du côté de la météo, un temps un peu plus couvert cet après-midi sur une grande partie de l'île. Bonjour à toutes et à tous, on commence avec une découverte macabre au tampon. La voiture de Jean-Baptiste Chankivayon, 86 ans, portée disparue depuis le 20 juillet dernier, a été retrouvée hier dans un champ de canne. Un corps a été découvert à proximité du véhicule. Il correspondrait au retraité recherché. Une autopsie et des analyses ADN devront désormais confirmer l'identité de la victime. Et au port maintenant, dans la nuit du 3 août, vers 1h du matin, un véhicule transportant 9 personnes a été contrôlé. Les effectifs ont rapidement fait le lien avec un vol avec violence commis un peu plus tôt dans la commune même. Les 9 occupants ont été interpellés et placés en garde à vue. Et on parle santé maintenant avec un deuxième décès possiblement lié à la leptospirose. Ce décès est actuellement en cours d'investigation, annoncé hier l'Agence régionale de santé. Depuis le début de l'année, 221 cas ont été recensés. Parmi les personnes contaminées, 121 ont été hospitalisées. Un premier décès a déjà été confirmé comme directement lié à la maladie. Et un peu plus léger maintenant avec une bonne nouvelle pour près de 80 000 familles réunionnaises. L'allocation de rentrée scolaire est versée dès aujourd'hui. Destinée aux foyers modestes, cette aide varie de 426 à 466 euros selon l'âge de l'enfant. Un coup de boost donc très attendu pour faire face aux dépenses de la rentrée prévue le 18 août prochain. Et direction l'Hexagone, dans le Var, les pompiers poursuivent leur combat contre l'incendie qui s'est déclaré vendredi. Le feu a déjà parcouru plus de 1800 hectares. Les soldats du feu restent en extrême vigilance face à plusieurs reprises de feu et à un vent qui pourrait compliquer les choses. Malgré tout, la situation semble se stabiliser. Aucune évacuation ni confinement de la population n'a été nécessaire. Et à l'étranger, guerre en Ukraine, 5 personnes ont été tuées dans une attaque de drones visant la région de Moscou. Des frappes ont même provoqué des incendies dans une zone industrielle. Cela intervient après qu'un drone se soit écrasé hier sur une plage en Russie, faisant 7 morts et une cinquantaine de blessés. Une énième attaque donc qui confirme la montée en puissance du conflit. Et de retour chez nous avec ce mardi soir, un beau spectacle dans le ciel réunionnais. Un lancement de la fusée Falcon 9 de SpaceX est prévu ce soir vers 18h, heure de la Réunion, depuis la Californie. Si tout se déroule comme prévu, une mise à feu du second étage pourrait être visible depuis l'île en regardant vers l'ouest. L'association astronomique de la Réunion invite donc les amateurs à lever les yeux au ciel.
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2: Le soleil domine sur l'ouest avec un temps sec, tandis que quelques nuages se développent sur les reliefs, accompagnés de faibles averses sur les pentes. Le vent d'est souffle avec des rafales de 55 à 65 km/h. Côté température, au nord-est, 26 degrés à Saint-Denis, 21 au Brûlé et 18 degrés à Takamaka.
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2: Aujourd'hui, on découvre l'artiste Tuvelu, l'une des figures incontournables de la pop suédoise. Révélée en 2014 avec le tube Habit, la chanteuse s'est fait connaître grâce à son univers électropop. En 2022, elle surprend son public en collaborant avec Stromae. Les deux artistes ne se lâchent plus et se retrouvent sur un second titre cette année, intitulé Les Fleurs.
4: Je suis fan de Stromae depuis longtemps. Je l'ai vu de nombreuses fois en concert, notamment à Coachella. Et j'ai toujours été impressionnée par ses performances, sa façon de chanter, de danser, tout son univers musical. Un jour, alors que je venais de sortir mon dernier album, il m'a envoyé plusieurs titres et m'a demandé si je voulais rédiger quelques paroles. Je me suis dit, waouh, il faut que j'assure. C'était très différent de ce que j'avais fait auparavant. Je me suis enfermée pendant 2 jours et je n'ai fait qu'écrire. Une fois terminé, je n'étais pas encore tout à fait sûre de moi. Mais il a adoré. Ça m'a beaucoup rassurée.
2: Un duo touchant donc qui montre que même après les moments les plus difficiles, il est toujours possible de refleurir.
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0: Allez, bon courage pour tous ceux qui sont en mode boulot là en ce moment. Allez, courage parce que déjà là, il y a la pause déjeuner, ça fait bien plaisir. Bon appétit pour ceux qui sont à table.
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0: Allez, pendant que nana 2-3 avec le petit, la petite barquette, le petit curry de chez maman, de chez papa, 2-3 nana, le petit pain bouchon, ben bon appétit hein, pour tous ceux qui sont à table. Et puis ben, on va vous faire gagner des cadeaux comme toujours avec Énergie, avec vos places de cinéma, avec peut-être vos menus justement pour aller bien manger avec Burger de Papa. Et on va partir avec Teddy de Saint-André. Salut Teddy.
2: Salut, comment il est à part que ça?
0: Ben il est là, bien, ça va? Il est là, tranquille. Donc toi t'es en mode repas ou pas encore là?
2: Non, pas encore. L'âme ça rentre dans un instant, fais un petit rougail saucisse, tranquille, après, voilà.
0: Oh là là, et c'est quoi, toi t'étais en mode boulot ce matin?
2: Non, en mode tranquille, là, on est en vacances, décompresse un petit peu, voilà quoi, il faut aussi.
0: Ah bah oui, t'as bien raison, et du coup Teddy, t'as été l'un des premiers à nous appeler tout à l'heure, donc on va gratter ensemble ce MyTicket, est-ce que t'es prêt?
2: Super prêt.
0: Allez. Bah Teddy, du coup tu repars avec tes deux menus pour aller bien manger des burgers bien juteux chez Burger Papa. Et en plus de ça, tu repars avec tes places de cinéma pour Spider-Man, donc bravo à toi.
2: Merci Énergie, le meilleur, le boss, merci
0: beaucoup. De rien, de rien. Donc cool. Tu vas pouvoir bien kiffer avec qui tu veux. Et puis bien sûr, on repart avec Médusa dans un instant. Mais avant ça, Teddy, la radio qui fait bien plaisir, bien kiffer ce midi, c'est...
2: 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Je vais passer à l'heure, mais elle est pas pour nous, ça, Énergie.

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1: Et sur Énergie Réunion, tous les matins, 9h-13h, on vous balance aussi votre météo des plages. On a fait le premier point tout à l'heure à 10h, et puis là, on est reparti pour cette moitié de journée avec quand même un beau temps que vous allez retrouver aujourd'hui sur les plages de l'Ouest, avec aussi un lagon quand même qui reste assez calme. Par contre, pour la mer, elle restera assez agitée sur les plages exposées, comme du côté de Boucan-Canotte, où la mer est toujours assez agitée. Pareil aussi aux Roches-Noires. À Boucan, donc, vous allez retrouver un drapeau jaune, donc vigilance pour ceux qui vont aller se baigner dans le périmètre des filets. Drapeau rouge toujours au niveau de la piscine naturelle de Boucan. Drapeau rouge aussi aux Roches-Noires, donc baignade interdite. Sinon, sur tous les lagons, vous allez avoir un drapeau vert, donc à l'Hermitage, à la Saline, à Saint-Leu, drapeau vert. Vous allez avoir aussi un vent plutôt de sud, qui peut aller jusqu'à force 1. Vous allez avoir aussi des températures qui vont monter jusqu'à 26 degrés pour l'air, jusqu'à 24 degrés pour l'eau. Donc voilà ce qui vous attend pour cette journée peut-être à la plage. Et puis on revient dans un instant avec Pierre Garnier. On aura aussi Lucenzo et puis tout de suite c'est Riviera.
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0: Cet après-midi, votre rendez-vous, la boîte à hits avec Laurent, que vous allez pouvoir retrouver avec tous vos hits préférés, avec vos infos trafic et avec le best-of de la team Bouchon Gratiné. Et bien sûr aussi tous vos artistes y seront là, hein, donc à partir de 15h jusqu'à 19h dans la boîte à hits. C'est avec Laurent, je vous souhaite de passer une belle après-midi. On se retrouve dès demain en direct depuis Saint-Pierre pour le Sunset Tour by Red by SFR. Donc on vous attend nombreux, hein, donc du côté de Saint-Pierre. Et puis bien entendu, passez encore une fois une très bonne après-midi avec Énergie Réunion et avec tous vos artistes préférés.
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0: Danser, profiter, décompresser, c'est comme ça chaque jour sur Énergie. Réunion Kongs à l'instant avec Never Going Home. Bon mardi 4 août 2026 à toutes et à tous. Lolo, quel plaisir de vous accompagner jusqu'à 19h.
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0: Et dans une quarantaine de minutes, on retrouvera également la team bouchon gratiné version best-of. Mais ne vous en faites pas, on a prévu encore de quoi vous faire plaisir durant ces vacances avec le Sunset Tour by Red SFR Réunion et également Énergie Réunion qui arrive rien que pour vous et du côté de chez vous à Saint-Pierre. Dès demain, les amis, aux côtés du Jardin de la Plage, donc de 9h à 16h, il y aura aussi un set sunset avec DJ Mike qui sera présent, mais des tonnes de cadeaux qui seront à gagner durant ces 3 jours. Le 5, 6 et 7 du côté de Saint-Pierre, le 12 jusqu'au 14 août à Saint-Gilles. Bref, vous allez faire le plein de cadeaux, il y aura de la musique, vous n'allez pas nous manquer. Hein. Vous retrouvez le gros camion Énergie Réunion et SFR Réunion, Red by SFR, et vous allez pouvoir profiter et surtout gagner plein de cadeaux, croyez-moi. Ça en vaut le détour pendant les vacances. Et surtout, n'oublie pas la crème solaire, le t-shirt de bain pour aller baigner la plage hein, quand même. Allez, en attendant, côté hit, eh bien, c'est Medusa qui arrive avec Weekend. N'hésitez pas aussi à aller mater ce qui se passe sur les réseaux d'Énergie Réunion. Si vous aussi voulez tout savoir, en description, il y a des places aussi pour aller mater Spider-Man durant ses vacances. Brand New Day au standard 02 62 99 4000. Tout ça rien que pour vous, ça arrive de suite. Vous êtes sur Énergie Réunion, bienvenue à toutes.
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0: Ce sont vos meilleurs hits qui vous accompagnent partout, tout le temps. Franglish, oh les mains. Par contre, faites pas ça en voiture, hein, s'il vous plaît. Les deux mains sur le volant, s'il vous plaît. Bienvenue tout le monde, c'est Lolo qui vous accompagne en direct de la boîte à hits.
1: On est en direct de votre voiture dans la boîte à hits.
2: Merci.
0: Bon, sinon, cet après-midi, on se pose, on profite aussi des dernières semaines de vacances au Cinoche, à la plage. Le Sunset Tour qui arrive avec Red by SFR et Energy Réunion dès demain, les amis. Hein, ça se passera du côté du Jardin de la Plage à Saint-Pierre. Durant 3 jours, vous allez pouvoir gagner le plein de cadeaux en réalisant quelques défis. Hein, croyez-moi. Bah, on aura de la musique et il y aura évidemment de quoi faire durant ces vacances scolaires. Le temps pour nous aussi de vous accompagner en hit puisque c'est Temper City qui arrive. Et on fait point rapide et complet sur vos conditions de circulation en journée de vacances, même si le trafic commence évidemment à se remplir, parce qu'il y a des gens qui reprennent le taf petit à petit. Donc pas mal de ralentissements à prévoir au niveau de Cambé, direction Saint-Paul, voire même la tranchée couverte en direction du sud. Prudence, si vous êtes du côté de Pierrefonds également, quelques ralentissements à prévoir. À Saint-Pierre, boulevard Banque également dans le sens montant Mont-Caprice. À Saint-Denis, ça commence également à freiner. Boulevard Sud, boulevard Lancastel, voire même en fin de quatre voies de Saint-Benoît. Bonne route à toutes, Temper City qui arrive, Lola Young, encore Naïka sur Energy Réunion.

0: un peu de douceur après une longue journée de dur labeur, ça fait toujours du bien. DJ Perez, à l'instant, nous sommes le mardi 4 août 2026. Lolo qui vous accompagne dans quelques instants, le best-of de la team Bouchon, gratiné.
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0: Et oui, vous allez kiffer, la team Bouchon, gratiné, puisque durant 2 heures, vous allez pouvoir retrouver la petite team qui vous a fait tellement rire durant cette saison. Si vous avez manqué les petites pépites, ne vous en faites pas, on vous a concocté le meilleur. Avant aussi le retour de la team Bouchon, gratiné à la rentrée prochaine, et croyez-moi, ça va être encore plus gratiné, voire même bien noir. Sound of Legend, Corneille, Sorry Papi de Topic, c'est ce qui arrive pour la suite. Bougez pas, vous êtes au bon endroit, vous êtes sur Énergie Réunion, bien sûr.
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1: Welcome tout le monde, bienvenue avec le best-of de la team bouchon gratinée. Bel après-midi, bonnes vacances. Les vacances, ça continue hein, d'ailleurs. Et dès demain, les amis, on se donne rendez-vous du côté de Saint-Pierre pour le Sunset Tour par Bye, Red Bye SFR, Réunion et Énergie Réunion. Vous allez pouvoir kiffer, danser, chanter, gagner plein de cadeaux. On se retrouvera juste à côté de du jardin de la plage, donc à Saint-Pierre, dès 9h jusqu'à 16h, même jusqu'à après 16h, puisqu'il y aura les meilleurs DJ d'Energy Extravagance qui seront là pour vous faire danser pour un beau sunset, en tout cas dès demain, cette date. Donc n'hésitez pas, profitez, décompressez avec nous. Mais en attendant, c'est le best-of de la team bouchon gratiné. Topic, Becky J, BTS, Corneille, les cadeaux également, vos places de Cinoche pour les Mathieu Spider-Man. Bref, c'est comme ça que ça se passe. Retenez bien le numéro, les 02 62 90 88. Bienvenue.

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1: Et on continue sur cette belle lancée, 16h12 dans le 974. On espère que tout se passe bien pour vous, à la maison, en voiture, au boulot, avec les collègues. On termine peut-être la journée, mais en tout cas, on a de quoi faire jusqu'à 18h, le best-of de la team bouchon gratiné. Vous le savez, les meilleurs moments, et surtout les moments très très mignons. En attendant Taiki, Oxlade et Selman, aussi le retour de la météo des routes, histoire de savoir un petit peu les travaux du quotidien pour cette semaine avec Maureen. La team bouchon gratiné, c'est du best-of et aussi de la mignonnerie, en cœur d'ailleurs.
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2: Genre là, vous avez des pulls là.
3: Non.
2: Ouais, c'est habituel.
4: Est-ce que dans la maison, il y a une cheminée?
3: Oui.
4: Oh, le type
5: fait quoi? Vous répondez en cœur à chaque fois, c'est trop mignon quoi.
2: Vous êtes des jumeaux ou quoi?
3: Non.
2: Mais waouh, waouh.
4: Incroyable.
5: C'est maman à côté?
3: Non, c'est sa grande
6: sœur. Ah. Okay. En tout cas, vous pouvez toujours répondre en cœur pour ce hit à l'envers avec Noam.
2: Bah oui, vas-y, dites-nous la réponse, vous deux, hein, allez-y. La réponse
3: de...
2: Ariana
3: Grande. Oh.
2: Bravo.
3: Yeah.
2: Bravo, hein. Thank you, bravo, hein. Bravo, bravo, bravo, bravo.

0: pelleté de beaux moments avec la fine équipe. Alex, notre Diane, également Guigui, Léa et ses infos insolites, ou encore les jeux improbables de Noom. Bref, c'est ça aussi l'ambiance chaque après-midi avec la team Mouchon. Gratiné. Dans quelques instants, c'est le retour aussi des hits de l'actu du jour dès 17h30 avec la rédaction d'Énergie Réunion. Mais avant ça, on fait le point sur vos travaux du quotidien. Mais que s'est-il passé avec la team Mouchon gratiné? On a aussi de temps en temps des cassages, les cuits avec les auditeurs. Écoutez plutôt.
1: Laurence qui est avec nous au standard. Bonjour Laurence.
2: Bonsoir, bonjour,
1: ça marche aussi. Oui, on t'en voudra pas. En tout cas, je trouve que t'as un joli prénom.
2: Merci,
3: oh,
2: c'est très gentil.
3: C'est parce que tout ça, il s'appelle Laurent, c'est quoi ça?
2: Bah, et... Ah, et ben mon chéri, en plus, il s'appelle Florent,
3: donc
2: c'est pas pareil.
3: Ah, Laurent et Laurence, voilà. C'est pas mal.
1: Je me dis quand même qu'elle vient de briser mon cœur de suite. Parce qu'elle m'a annoncé, elle a dit, ouais, mais mon chéri...
2: Laurent, je suis sûre que ton cœur est pris déjà.
3: Ah, voilà. Mais elle t'a parlé, Laurent.
1: Peu importe, tu nous as dit tout de suite, oui, mais mon chéri s'appelle Florent, donc qu'est-ce que t'as? Franchement, Florent, qu'est-ce
3: qu'il est jaloux.
1: Ah, dis-moi tout.
4: De faire,
3: il est jaloux.
4: Pas,
3: il est jaloux.
1: Florent, il a de quoi de plus que moi? Il a quoi de plus que moi?
4: Attends.
2: Il a le F, toi tu as le L.
3: C'est pas mal. C'est une bonne réponse là, par contre.
1: F égale fric. Il a le fric.
4: N'importe quoi.
3: Et toi,
4: là, il est fier, là.
3: Toi, t'as l'oseille.
1: C'est pas mal. Allez, on a...
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6: Bonjour à toutes, bonjour à tous. Le CRGT vous informe que sur la RN 2002 à Saint-Benoît, lieu-dit La Cabane, il y aura des travaux de reconstruction de l'ouvrage de franchissement de la ravine Harmonie. La route est totalement fermée jusqu'au courant du mois d'octobre. Une déviation est prévue par les voiries communales et par la RN 2. Et puis on termine sur la RN 2 à Sainte-Marie, secteur ravine des Chèvres. Il y aura des travaux de maintenance d'ITPC ce soir. Les voies de gauche seront neutralisées dans les deux sens de 20h à 23h. Avec tout ça, patience, prudence et redoublez de vigilance au volant.
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1: Les meilleurs hits, les meilleurs artistes du moment, Madonna, Bring Your Love, Kinvé, Farruko, Medusa en préparation. Bref, c'est comme ça qu'on aime passer du bon temps ensemble. Et vous le savez, chaque après-midi, ce sont des cadeaux, des places pour aller mater vos films préférés dans les meilleures salles de Lille. Donc continuez à nous appeler aussi au standard au 02 62 99 4000. Ça se passe comme ça chaque après-midi. Le temps pour nous aussi de vous ramener un peu de week-end dans la semaine, parce que c'est le titre du titre. Voilà, Medusa, week-end, c'est maintenant et c'est seulement sur une heure.

0: Du bon temps et surtout de bonnes vacances. Welcome Z-Toon, c'est Lolo qui vous accompagne jusqu'à 18h.
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1: Allez, dans quelques instants, c'est aussi le retour de la tuée de la météo du jour présentée par Amandine Denisoin dès 17h30. Offenbach, Robbie Williams également, une nouveauté Taiki ou encore Taylor Swift en préparation. C'est comme ça qu'on aime passer du bon temps. 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Et la semaine prochaine, on se donnera rendez-vous pour une nouvelle tournée, donc le Sunset Tour, avec aussi les meilleurs DJ Energy Extravadance. Et vous allez pouvoir kiffer du côté de Saint-Gilles cette fois-ci. En attendant, Offenbach, Robbie Williams, c'est le retour de l'actu juste après le best-of de la Team Bouchon gratiné. Écoutez plutôt.
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1: Les gens qui appellent rapidement comme ça pour savoir si c'est esprit criminel.
2: J'allais dire exactement la même chose, Laurent. Tu sais, la façon dont tu as répondu aussi rapidement nous fait peur.
1: Ça fait peur, vraiment, tu vois. Je ne sais pas si t'es un petit peu psychopathe dans l'âme, mais on a juste envie de te connaître, mais par téléphone, c'est tout.
3: Non, pas du tout. Il s'appelle comment tout, à l'époque. C'est ma grande sœur qui regardait ça tous les soirs, enfin tous les soirs, quand ça passait.
2: C'est vrai.
3: Et du coup, moi, je regardais pas du tout.
1: D'accord. Petite question, t'as quelqu'un qui partage ta vie ou pas?
3: Oui, tout à fait.
1: Il ou elle s'appelle comment?
3: Il s'appelle Gilles.
1: Alors, là, je m'adresse à toutes les forces de l'ordre. Gilles, si Gilles est porté disparu, si sa chérie s'appelle Aurélie, si
2: appelle-nous s'il y a un souci.
1: Ne t'en fais pas, on est là pour toi, mon gars.
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1: Les amis, nous on fait le point sur vos conditions routières. Évidemment, il y a encore pas mal de monde sur le réseau, le trafic, notamment du côté de Saint-Paul en direction du sud. Si vous êtes au niveau de Cambé, ça va ralentir pas mal. Également du côté du port, donc prudence dans le secteur. Et il y a du monde, évidemment, sur le boulevard sud des Beauvais-en-Castel, ça commence à se remplir à l'heure où on se parle, à 17h30, heure de pointe. Également, fin de 4 voies de Saint-Benoît, on voit que petit à petit, les gens reprennent leur habitude, et notamment pour le boulot. Bah oui, il y en a qui ont fait peut-être leur rentrée depuis hier, mais en tout cas, bon courage à toutes. Et puis, dans le sud, il y a encore pas mal de monde au niveau de Pierrefonds en direction du Nord, pas mal de monde également dans le sens montant Mont Caprice, prudence, patience, bonne route. Taiki, Taylor Swift qui arrive et le retour aussi de l'info avec Amandine Denizo qui arrive. Il est 17h30 et nous sommes le mardi 4 août 2026, l'actu du jour à La Réunion dans le monde.
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2: À la une, 9 personnes arrêtées après un vol avec violence au port. À retenir aussi les Européens réunis en urgence face à la crise migratoire à Ceuta et puis la météo. Un ciel couvert attendu de Saint-Denis à Saint-Philippe ce soir. Bonsoir à toutes, bonsoir à tous. 9 personnes ont été interpellées cette nuit au port lors d'un contrôle de police. Elles circulaient à bord d'un véhicule signalé volé et sont soupçonnées d'être impliquées dans un vol avec violence commis quelques heures plus tôt au Cap Sacré-Cœur. Les suspects ont été placés en garde à vue. À la page des faits divers, la voiture de Jean-Baptiste Chunkivanian, 86 ans, disparu depuis le 20 juillet, a été retrouvée hier dans un champ de canaux tampons. Un corps sans vie a été découvert à proximité. Une autopsie et une identification doivent confirmer l'identité de la victime et les causes du décès. Et notons cette nouvelle disparition inquiétante à La Possession. Stéphane Duchemin, 30 ans, n'a plus donné signe de vie depuis hier. Il mesure 1m70, pèse environ 80 kg. Il a les cheveux bruns et courts. Il pourrait circuler à bord d'une Peugeot 307 grise. Sa famille évoque une possible situation de détresse. Toute personne ayant des informations est invitée à contacter le 17. Dans l'Hexagone, 2 randonneurs de 14 et 21 ans ont été foudroyés dans les Hautes-Pyrénées à 2700 mètres d'altitude. Ils ont été hospitalisés à Tarbes. Par ailleurs, la sécheresse s'aggrave en France avec des cours d'eau à un niveau jamais enregistré à cette période, selon l'Office français de la biodiversité. À retenir aussi la crise migratoire à Ceuta, au cœur des discussions européennes ce mardi. Les ministres de l'Intérieur de l'Union européenne se réunissent en urgence après l'arrivée massive de migrants dans l'enclave espagnole la semaine dernière. Les tensions restent fortes entre les pays favorables à une ligne plus ferme et l'Espagne qui appelle à davantage de solidarité. On passe au sport pour terminer. 4e étape du Tour de France Femmes ce mardi avec un contre-la-montre de 21 km en Bourgogne. La Norvégienne Oxet porte le maillot jaune. Et puis au championnat d'Europe de natation à Paris, les Français Alexis Jandard et Jules Bouillet terminent 5e en plongeon synchronisé à 3 mètres. Ils reviennent aujourd'hui en individuel. Voilà pour l'essentiel de l'actu. Tout de suite la météo et juste après ça, Music News avec Chloé Infante.
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2: La Réunion reste coupée en deux ce soir avec un ciel dégagé de l'ouest jusqu'à Saint-Pierre, mais des averses attendues de Saint-Denis à Saint-Philippe. Côté température ce soir chez vous dans le nord-est, on attend 23 degrés à Saint-Denis, 20 à Saint-André et 21 à Sainte-Rose. Dans les Hauts, il fera 15 degrés au Brûlé et 13 à Takamaka. Demain, après un début de journée agréable, les pluies reviennent progressivement, surtout dans l'est.
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4: Aujourd'hui, on découvre l'artiste Tuvelu, l'une des figures incontournables de la pop suédoise. Révélée en 2014 avec le tube Habit, la chanteuse s'est fait connaître grâce à son univers électropop. En 2022, elle surprend son public en collaborant avec Stromae. Les deux artistes ne se lâchent plus et se retrouvent sur un second titre cette année, intitulé Les Fleurs.
5: Je suis fan de Stromae depuis longtemps. Je l'ai vu de nombreuses fois en concert, notamment à Coachella. Et j'ai toujours été impressionnée par ses performances, sa façon de chanter, de danser, tout son univers musical. Un jour, alors que je venais de sortir mon dernier album, il m'a envoyé plusieurs titres et m'a demandé si je voulais rédiger quelques paroles. Je me suis dit, waouh, il faut que j'assure. C'était très différent de ce que j'avais fait auparavant. Je me suis enfermée pendant 2 jours et je n'ai fait qu'écrire. Une fois terminé, je n'étais pas encore tout à fait sûre de moi. Mais il a adoré. Ça m'a beaucoup rassurée.
4: Un dieu touchant donc qui montre que même après les moments les plus difficiles, il est toujours possible de refleurir.
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1: Le best-of de la Team Bouchon gratiné, ça continue jusqu'à 18h avant de retrouver la boîte à hit. Vos cadeaux standards, ça se passe également comme chaque jour au 02 62 99 4000. Oui, si vous aussi voulez aller mater les meilleurs films au cinéma. En attendant, que s'est-il passé avec la Team Bouchon gratiné durant cette saison? Eh bien oui, ça a parlé aussi pas mal d'animaux, notamment de tortues. Qu'est-ce que c'est passe avec les tortues de Lolo? C'est bien, réponse maintenant. Slimane, Lady Gaga et Eva sur la piste, c'est ce qui arrive de suite. Bienvenue à toutes.
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1: Allez les amis, les bouchons gratinés, il s'est passé quelque chose d'étrange dans mon jardin ce week-end.
2: Ouh là là,
1: dans ton jardin. True story. Oui, dans mon jardin. Je vous balance un extrait que j'ai enregistré. À vous de me dire de quoi il s'agit.
2: Okay. Oh mon dieu.
1: Ok.
2: Vas-y.
1: Vous êtes prêts?
2: Vas-y.
1: Allez Guy.
2: Ah, je sais, ouais, c'est quoi? Je
3: sais. Ah, c'est une tortue.
1: Ouais, une tortue.
3: Qui fait des choses.
4: Une tortue qui s'accouple.
5: Et toi, t'es allé voir?
1: Bah oui!
5: Un peu d'intimité,
1: bon. Attends, mais imagine-toi, t'es dans ton canapé posé, t'entends ça, tu te dis, mais attends, c'est quoi ça? Une porte qui grince, ça carre. C'est bizarre, quoi, tu vois.
3: Non, il y a un problème de pompe.
1: Et non, et là.
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0: pour la boîte à hits, des hits évidemment, des artistes que vous kiffez. Bref, bon début de soirée, que vous soyez au boulot, à la maison, sur les routes. Prudence, Aurel San, Temper City ou encore Floyd Maynard, c'est ce qui arrive de suite sur Énergie Réunion. Bisous.
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faut que je vous raconte quelque chose sur mon couple que moi-même j'ai mis beaucoup de temps à m'avouer. Mais je pense que ça pourrait être libérateur.

0: Les amis, vous écoutez les meilleurs hits, on décompresse comme ça tout au long de la soirée. Gims en prise à l'instant sur Énergie Réunion. Et dès demain, on sort le short de pain, la crème solaire, le petit pique-nique, car ça va aller un côté cadeau, hein, croyez-moi.
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0: Merci. Des airs de week-end, mais surtout des airs de vacances, et notamment du côté de Saint-Pierre. Ça démarre dès demain le Sunset Tour par Red by SFR Réunion et Énergie Réunion. Si vous aussi vous voulez vous détendre, kiffer, gagner des cadeaux, chanter, danser avec toute la fine équipe d'Énergie Réunion et Red by SFR, eh bien ce sera le moment de vous rendre du côté de Saint-Pierre, hein, dès 9h jusqu'à 16h pour le Sunset Tour par Red by SFR Réunion et Énergie Réunion. Vous allez pouvoir kiffer un max, et ce gratos. Donc voilà, faites-vous plaisir, venez kiffer, et en attendant, nous on a encore les meilleurs hits qui viennent vous accompagner. Le programme, il est fait pour les 3 prochains jours, hein, dans le sud, à Saint-Pierre, également au Cinoche, avec Spider-Man Brand New Day à rafler au 02 62 99 4000. Samo Jay, il y a aussi Tame Impala ou encore Billie Eilish qui arrive. Bienvenue à toutes, c'est Lolo qui vous accompagne jusqu'à 19h.
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0: vous font bouger, danser, chanter. Robin, à l'instant, nous sommes le mardi 4 août 2026. Bonne route à toutes. Pour celles et ceux qui quittent le taf, il y en a qui y sont encore. Et pour d'autres, eh bien, c'est aussi le moment de profiter des vacances.
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0: Et tout ça avec Lolo qui vous accompagne dans la boîte à hits. Prudence, patience sur les routes. D'ailleurs, on fait le point sur vos conditions routières. Il y a encore pas mal de monde au niveau du port en direction de Saint-Paul. Soyez vigilants également du côté de Saint-Denis, boulevard Sud, boulevard Castel. On connaît ces mêmes endroits où ça freine pas mal, voire même le soir. Donc voilà, soyez vigilants, levez le pied dans tout le secteur. Et puis direction l'Est où ça s'améliore, même s'il y a encore du trafic en fin de 4 voies de Saint-Benoît ou encore à Saint-Pierre. Ça s'améliore nettement. Quelques petits bouchons résiduels sur le boulevard Banque également dans le sens montant Mont Caprice, mais sinon partout ailleurs ça va. Ça roule. Bonne route, Tayla, Jungeli, Bruno Mars qui arrive, évidemment, les meilleurs artistes et surtout les meilleurs cadeaux au standard au 02 62 99 4000. 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On est reparti pour une nouvelle semaine supplémentaire avec ce film Marvel tant aimé qui fait pratiquement le milliard en 5 jours seulement. Oh là là, mais les gars ils sont au top. Allez, à tout de suite sur Énergie Réunion.

0: Bon les loulous, je vous souhaite de passer une belle soirée à l'écoute d'Énergie Réunion. On se retrouve nous dès demain. 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
0: 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Donc qui fait un max, c'est Lolo qui vous accompagnera avec Guy. On se retrouve demain matin dès 9h du côté de Saint-Pierre et vous allez faire le plein de cadeaux et comme on le dit toujours, c'est totalement gratos. Ce qui est gratos aussi, c'est les hits qui arrivent hein, et ça c'est Hit Music Only avant de retrouver demain matin Chris dès 5h, Farouko, on aura aussi Wizzy MC, Tovlo ou encore Dominique Fike. Bisous à toutes, c'était Lolo sur Énergie Réunion et à demain à toutes.

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